0: bâtiment. Et puis aussitôt qu'ils disaient son nom, ils ont dit « Ah, t'es un sauveur, on ne veut pas t'engager. »
1: 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At the time, my late father told me the story of how it was added to the name. He said he was trying to find work, and they said, yeah, we need a house painter. And he said his name, and they said, oh, a sauvage. Never mind, we don't want you.
0: Donc, il y a des membres de la famille. Mon père l'a pas fait, mon grand-père l'a pas fait, qui a été bien précis là-dessus. Ils ont ajoutera pas d'apostrophe, on dira pas qu'on est irlandais. Parce que Wamsawin, c'est comme O'Brien, O'Connor.
1: 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Obamsawin, like O'Brien or O'Connor.